0: est l'anneau que je t'avais donné?
1: L'anneau?
0: Oui, la bague de mon os. Où est-elle?
1: Je crois...

0: sais pas d'où elle vient. La mer sera très haute cette nuit. La mer viendra la prendre avant toi. Dépêche-toi.
1: Je n'ose pas aller seule.
0: Vas-y. Vas-y avec n'importe qui. Mais il faut y aller tout de suite.

jouez pas ainsi dans l'obscurité. Vous êtes des enfants. Quels enfants?

tiens. Nous sommes tout juste assis sous les fenêtres de petite mère. Elle fait peut-être sa prière du soir en ce moment. Mais dis-moi, Ignolte, elle est souvent avec ton oncle Péléas, n'est-ce pas?

0: Non. Et c'est vrai.
1: Oui, oui, c'est vrai.
0: Oui. Mais à propos de quoi se querelle-t-il?
1: À propos de la porte.
0: Comment?

0: Oh, voyons, pourquoi pleures-tu maintenant? Qu'est-il arrivé?
1: Oh,
0: je te fais mal. Je te fais mal.

0: toi et des flèches. Mais dis-moi ce que tu sais de la porte.
1: De grandes flèches.
0: Oh, oui, de très grandes flèches. Mais pourquoi ne veulent-ils pas que la porte soit ouverte? Voyons, réponds-moi à la fin. Non, non, n'ouvre pas la bouche pour pleurer. Je ne suis pas fâché.

0: Ils s'embrassent quelquefois. Non.
1: Qu'ils s'embrassent, oui. Petit père, non.

0: Votre poids campé,
1: vous.
2: Non, petit père, il n'est pas fou, mais il est très bon.
0: Veux-tu voir, petite mère?
2: Oui, oui, je l'avoue.
0: Ne fais pas de bruit. Pour moi, bien que je sois si

0: bien, tais-toi, je ne le ferai plus. Regarde, regarde, ignolte. J'ai trébuché. Parle plus bas, que font-ils?
1: Ils ne font rien, petit père.
0: Sont-ils près l'un de l'autre? Est-ce qu'ils parlent?

0: part ce soir. Tu as du sang sur le front. Qu'as-tu fait?
1: Rien, rien. J'ai passé au travers du...

Je n'ai rien pensé, pourquoi ne la dirais-je pas? Ah ah, ne tentez pas de vue ici. Donnez-moi cette main. Oh, vos mains sont chaudes. Allez-vous-en, votre chair me dégoûte. Allez-vous-en. Il me sent si plaît de fuir en présent. Vous allez me suivre à genoux.

0: Il était derrière l'arbre.
1: Qui?
0: Volo.
2: Volo. Poudre. Je ne vois rien.
0: Là, où poudre nos ombres.
2: Oui, oui, je l'ai vu. Ne nous retournons pas brusquement.
0: Il a son épée.
2: Ce n'est pas la mienne.
0: Il a vu que nous nous embrassions.
2: Il ne sait pas que nous l'avons vu. Ne bouge pas, ne tourne pas la tête. Il se précipiterait.

0: Qu'est-ce que toutes ces femmes viennent faire ici?
1: Ce sont les Sylvantes.
2: Et ce qui les a appelées?
1: Ce n'est pas moi.
0: Que venez-vous faire ici? Personne ne vous a demandé. Que venez-vous faire ici? Mais qu'est-ce que ces